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0: Eureka, ils ont trouvé le document tant recherché à la toute fin du premier acte et le jeu d'influence pour obtenir son annexe qui est la recette de la fameuse potion de longévité et de découverte étonnante tout au long de l'œuvre peut commencer. Mais nous nous arrêtons là, dans cette capture réalisée au studio de cinéma à Vienne en septembre et octobre de 1970. Le chef Charles Mackeras, qui s'est spécialisé en musique tchèque, l'a réalisé avec le chœur de l'Opéra de Vienne et de l'Orchestre philharmonique de la même ville. Dans ce premier acte, on a entendu les voix de la soprano Elisabeth Söderström dans le rôle d'Emilia Marti, du ténor Peter Dvorsky dans celui d'Albert Gregor, et puis le personnage d'avocat Kolenati était campé par la basse d'Alibor Jedlička, celui de son second Vitek par le ténor Vladimir Krejčík, et sa fille Krista a été chantée par la soprano Anna Čáková. Bien d'autres belles voix tchèques apparaissent dans le reste de cette œuvre composée par Leo Janáček entre 1923 et 1925, sur son propre livret, basé sur la pièce éponyme de l'immense écrivain tchèque Karel Čapek.
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0: Pour en finir avec les potions diverses et variées, mais magiques en toutes circonstances, je vous propose d'écouter l'ouverture et entr'acte du Filtre, l'opéra de Daniel-François Esprit-Aubert, écrit sur un livret de Scribe et créé au théâtre de l'Académie royale de musique à Paris le 30 juin de 1831. Ce livret a inspiré Felice Romani pour écrire un texte semblable qui a proposé à un certain Gaetano Donizetti. Vous connaissez la suite sans doute.

Après cette mise en bouche de luxe, Péléas et Mélisande de Forêt, avec l'Orchestre National de Lorraine dirigé par Jacques Mercier, nous allons écouter le Péléas et Mélisande de Debussy dans son intégralité, avec une courte pause entre chacun des cinq actes qui le composent. C'est Debussy lui-même qui a adapté le drame de Maurice Maeterlinck, il est donc l'auteur de son propre livret. C'est en mai 1893 que la pièce de théâtre symboliste en cinq actes de Maeterlinck avait été créée au Théâtre des Bouffes Parisiens, et c'est un peu moins de neuf ans plus tard, le 30 avril 1902, que sera créé le drame lyrique de Debussy. Dans les deux cas, nous avons affaire à une transposition du mythe de Tristan et Isolde. Deux jeunes gens amoureux l'un de l'autre ne peuvent vivre leur amour car la jeune femme est mariée à un mari plus âgé qu'elle et violent. C'est dans la mort que se trouvera la résolution. Debussy a repris chez Wagner le principe de la mélodie continue et, souhaitant que le texte soit parfaitement compris par l'auditeur, choisit le parler-chanté, le récitatif mélodique. Nous sommes au Moyen-Âge. Au premier acte, la première scène se déroule dans la forêt d'Almonde. Golo y découvre Mélisande seule et l'emmène avec lui. À la seconde scène, au château, Geneviève lit au vieux roi Arkel une lettre de Golo, fils de ce dernier, annonçant son mariage avec Mélisande. À la troisième scène, sur une terrasse du château, Péléas, demi-frère de Golo, rejoint Geneviève, leur mère à tous les deux, et Mélisande. Ensemble, ils voient un vaisseau s'éloigner sur les flots. Nous écoutons la version de Serge Baudot à la tête de l'Orchestre National de Lyon et de l'Ensemble Vocal de Bourgogne, gravure contemporaine de celle de Karajan, réalisée en 1978. Gabriel Baquier campe Golo, Michel Comment est Mélisande, Jocelyne Taillon est Geneviève, Roger Soyer incarne Arkel et enfin Claude Dormoy chante le rôle de Péléas.

0: Le premier acte de Pélias et Mélisande de Claude Debussy sur Opéra, l'enregistrement de Serge Baudot, à redécouvrir tant il recèle de trésors.
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0: Le second acte débute avec la scène de la fontaine dans laquelle Mélisande laisse tomber son alliance. À la seconde scène, alors que Mélisande soigne Golo, son mari, blessé, ce dernier remarque qu'elle ne porte plus son anneau au doigt. Il le prend mal et lui ordonne de le retrouver. À la troisième scène, Pélias et Mélisande recherchent l'anneau dans une grotte, endroit où Mélisande a prétendu devant Golo l'avoir perdu. Pélias est toujours incarné par Claude Dormoy, Mélisande par Michel Comand et Golo par Gabriel Baquet. L'Orchestre National de Lyon, pour rappel, l'Orchestre de l'Opéra n'allait être fondé que 5 ans plus tard, en 1982, est dirigé par Serge Baudot.

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0: Le premier acte de Pélias et Mélisande de Claude Debussy sur Opéra, l'enregistrement de Serge Baudot, à redécouvrir tant il recèle de trésors.
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0: Le second acte débute avec la scène de la fontaine dans laquelle Mélisande laisse tomber son alliance. À la seconde scène, alors que Mélisande soigne Golo, son mari, blessé, ce dernier remarque qu'elle ne porte plus son anneau au doigt. Il le prend mal et lui ordonne de le retrouver. À la troisième scène, Pélias et Mélisande recherchent l'anneau dans une grotte, endroit où Mélisande a prétendu devant Golo l'avoir perdu. Pélias est toujours incarné par Claude Dormois, Mélisande par Michel Comand et Golo par Gabriel Baquet. L'Orchestre National de Lyon, pour rappel, l'Orchestre de l'Opéra n'allait être fondé que 5 ans plus tard, en 1982, est dirigé par Serge Baudot.

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0: Sur Opéra, nous écoutions le second acte du Péléas et Mélisande de Debussy dans l'enregistrement de Serge Baudot, réalisé en 1978. Baudot y dirige un plus que somptueux orchestre national de Lyon. Les chanteurs sont tous au diapason et incarnent leur rôle dans une sorte de perfection assez naturelle et épatante. Tout est fluide. Ces chanteurs sont Claude Dormoy, Péléas, Michel Comand, Mélisande et Gabriel Baquet, Golou.
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0: Au troisième acte, tout se complique. La première scène célèbre est celle de la chevelure de Mélisande qui se déploie en tombant le long d'une tour du château. Péléas s'empressera d'embrasser la chevelure, déclarant son amour, et sera surpris par Golo. Dès la seconde scène, la menace se précise. Alors que Golo montre à Péléas les sombres

et humide souterrain du château, il ressent une forte envie de meurtre qu'il réprime. À la troisième scène, au sortir des souterrains, il conseille néanmoins à Péléas de s'éloigner de son épouse. C'est à la quatrième scène, sommet de suspense, que le petit Ignold apparaît. Il est le fils d'un premier mariage de Golo. Ce dernier lui fait la courte échelle et le hisse à hauteur d'une fenêtre afin qu'il épie Péléas et Mélisande. Ignold, campé par la soprano Monique Pouradier-Dutheil, dira qu'il voit Péléas et Mélisande, mais que ces derniers ne font rien de répréhensible. Ils ne font rien, petit père, ils ne parlent pas. Non, petit père.

0: ne reviendrait-elle plus?
1: Elle se perdra dans l'obscurité. Laisse-moi relever la tête. J'entends un bruit de pas, laisse-moi. C'est Golo. Je crois que c'est Golo. Il nous a entendus.
0: Attends. Tes cheveux sont autour des branches. Ils se sont accrochés dans l'obscurité. Attends.

0: prenez garde. Par ici, par ici. Vous n'avez jamais pénétré dans ces souterrains.
1: Si, une fois dans le temps, mais il y a longtemps.
0: Eh bien, voici l'eau stagnante dont je vous parlais. Sentez-vous l'odeur de mort qui monte? Allons jusqu'au bout de ce rocher qui surplombe et penchez-vous un peu. Elle viendra vous frapper au visage. Penchez-vous, n'ayez pas peur, je vous tiendrai. Donnez-moi. Non, non, pas la main. Elle pourrait glisser. Le bras. Voyez-vous le gouffre? Péléos, Péléos!
1: Je crois que je vois le fond du gouffre. Est-ce la lumière qui tremble ainsi? Vous?
0: Oui, c'est la lanterne. Voyez.

Nous sommes tout juste assis sous les fenêtres de petite mère. Elle fait peut-être sa prière du soir en ce moment. Mais dis-moi, Ignold, elle est souvent avec ton oncle Pelléas, n'est-ce pas ?

0: s'aimaient pas. Il paraît qu'ils se querellent souvent. Non, est-ce vrai?
1: Oui, oui, c'est vrai.
0: Oui. Ah, ah. Et à propos de quoi se querellent-ils?

frissait jusqu'à la fenêtre. Elle est trop haute pour moi, bien que je sois si grand. Ne fais pas le moindre bruit, petite mère en est terriblement peur. La vois-tu ?

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0: fin haletante que celle de ce troisième acte de Péléas et Mélisande de Debussy. Golo, Gabriel Baquet et Ignol de Monique Pouradier-Duteil. L'Orchestre National de Lyon, dirigé par Serge Baudot en 1978. Un enregistrement que l'on trouve sous pavillon RCA ou Eurodisc.
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0: Lors de la première scène du quatrième acte, dans une salle du château, Péléas, Claude Dormoy, préparant son départ, dit à Mélisande qu'il veut lui parler. Il lui donne rendez-vous au soir dans le parc près de la fontaine des aveugles. À la seconde scène, Golo, Gabriel Baquet, survient et brutalise Mélisande, Michel Comment, sous les yeux d'Arkel, Roger Soyer. La troisième scène, dite scène des moutons, parfois supprimée pour garder une ligne dramatique tendue à craquer, est ici bien présente. Le petit Ignold tente de soulever une lourde pierre, puis regarde passer un troupeau de moutons. Ravel y puisera peut-être un peu de l'imaginaire qui fera le sel et la magie de son futur enfant et les sortilèges. Le berger est campé par Xavier Tamalet. Enfin, après ce moment de répit, arrive la quatrième et terrible scène, le climax, durant laquelle Péléas fait ses adieux à Mélisande dans le parc. Tous deux se déclarent leur amour. C'est alors que Golo surgit et tue Péléas dans un mouvement de rage.

Eh bien, mon épée. Pourquoi tremblez-vous ainsi? Je ne vais pas vous tuer. Je voulais simplement examiner la lame. Je n'emploie pas l'épée à ses usages. Pourquoi

Je les connais, ses yeux, je les ai vus à l'œuvre. 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

0: Boudon. Je le vois bien.
1: Là, au bout de nos ombres.
0: Oui, oui, je l'ai vu. Ne nous retournons pas brusquement.
1: Il a son épée.
0: Je n'ai pas la mienne.
1: Il a vu que nous nous embrassions.
0: Il ne sait pas que nous l'avons vu. Ne bouge pas, ne tourne pas la tête. Il se précipiterait. Il nous observe. Il est encore immobile. Va-t'en, va-t'en, tout de suite, par ici.

0: Golo vient de tuer Péléas devant Mélisande, mu par la passion. Sur Opéra, nous écoutons le drame lyrique de Debussy d'après Maeterlinck dans la version de Serge Baudot à la direction de l'Orchestre National de Lyon. Véritable personnage, lui aussi, au service du drame.
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0: Le cinquième acte se déroule durant une scène unique dans une chambre du château. Mélisande est étendue, mourante. Elle meurt de chagrin et non de la légère blessure que lui a infligée Golo. Ce dernier, la veille, lui demande pardon, mais cherche néanmoins, assez brutal, à obtenir de sa part des aveux. « Il faut dire la vérité. As-tu aimé Péléas ?»« Oui, je l'ai aimé. Où est-il ?» répondra Mélisande perdue et dans le déni de la mort de son amour. Le vieux roi Arkel entrera dans la pièce pour montrer à sa mère mourante la petite fille que celle-ci vient de mettre au monde. Seule la présence de cet enfant, né de l'amour, éclairera un peu la fin sombre et terrible du drame lyrique de Debussy et Maeterlinck.

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Le cinquième et dernier acte de Péléas et Mélisande de Debussy dans l'enregistrement réalisé en 1978 de Serge Baudot à la tête de l'Orchestre National de Lyon. Péléas, Claude Dormoy, Mélisande Michel Comand, Golo Gabriel Baquet, Geneviève Jocelyne Taillon, Arkel Roger Soyer, Ignold Monique Pouradier-Dutel, Xavier Tamalet le berger et le médecin, lequel était présent dans ce cinquième et dernier acte. Enfin, n'oublions pas également l'ensemble vocal de Bourgogne.

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1: Giuseppe Verdi à l'honneur sur votre web radio lyrique, mais aussi Victor Hugo qui, sans que les deux ne se soient jamais rencontrés, a fourni au compositeur italien le thème de deux de ses opéras, dont le plus célèbre n'est autre que Rigoletto.

Le ténor Ian Pierce, qui a débuté précisément dans ce rôle du duc de Mantoue de Rigoletto en 1938 et deviendra le ténor favori d'Arturo Toscanini. Ici donc, au premier acte de cette version historique de Rigoletto, enregistrée, elle, en 1950, sous la direction de Renato Cellini. Le duc de Mantoue, séducteur cynique, qui évoque ici sa future conquête dont il ignore le nom. Il en va de même un peu plus tard pour Gilda, la fille du bouffon du duc, Rigoletto, auprès de qui le duc s'est fait passer pour un étudiant afin de la séduire. Caro nome, c'est l'air chanté ici par Angela Georgiou qui cisait la merveille des délicates fioritures vocales destinées à exprimer la belle innocence du personnage.

C'est cette fois-ci Jonas Kaufmann qui prête sa voix, et de quelle manière, au duc de Mantoue, qui révèle ici, malgré son cynisme, un côté véritablement sensible, toute la complexité des personnages qu'aimait Verdi. Il n'est autre, ce duc de Mantoue, qu'une transposition diplomatique du personnage original écrit par Victor Hugo, à savoir le roi François Ier, dont Hugo entendait dénoncer les frasques libertines dans sa pièce « Le roi s'amuse », ce qui lui a d'ailleurs valu d'être interdite à l'époque. Nous retrouverons Jonas Kaufmann d'ici un peu moins de 2 heures pour le second acte d'Othello, toujours de Verdi, et dans la magnifique version gravée en 2019 sous la direction d'Antonio Pappano. Mais pour l'instant, nous poursuivons avec Rigoletto, et là aussi une superbe version où l'on retrouve Luciano Pavarotti, Leo Nucci et June Anderson, réunis par Riccardo Chailly, avec tout d'abord cet extrait du deuxième acte où les courtisans viennent conter au duc les péripéties de l'enlèvement de Gilda. 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

courtisan, vile race damnée, Rigoletto, complice involontaire de l'enlèvement de sa propre fille pour le compte de son patron, le duc de Mantoue. Il épanche ici, Rigoletto, toute sa rancœur. Pour l'interpréter dans cette version historique, le plus grand baryton de l'après-guerre, selon Sylvain Faure, le baryton français Robert Massard, qui a fêté ses 95 ans le 15 août 2020 et dont on a donné le nom au concours international de chant lyrique de Bordeaux. Et nous retrouvons la prestigieuse distribution réunie, elle, en 1989 à Bologne par Riccardo Chailly pour le tout début de l'acte 3 où, avant que le duc ne chante le fameux air « Comme la plume au vent, femme et volage », avant cela donc, la Gilda de June Anderson supplie son Rigoletto de père en la personne de Luciano Pavarotti d'épargner sa terrible vengeance au duc.

La Gilda de June Anderson découvre enfin l'infidélité du duc Leonucci et survient ce quatuor où se cristallise le drame de l'opéra avec l'assassin Sparafucile, Nikolai Gurov ici, et sa sœur la belle Maddalena de Shirley Verrett qui ont attiré à la demande de Rigoletto l'inconstant et cynique duc, capable dans le même temps de chanter l'inconstance des femmes, eh bien ils l'ont attiré à ce vrai faux rendez-vous où Maddalena sert littéralement d'appât. Version de référence enregistrée en 1989 à Bologne sous la direction de Riccardo Chailly. Mais revenons au célébrissime La Donna e Mobile, avec la version historique, cette fois-ci enregistrée par le ténor italien Beniamino Gigli à la Scala de Milan et pour le 78 Tours, lui qui réalisa d'ailleurs sur ce support la plus grande carrière de l'après-Caruso.

avant Rigoletto, et ici son air le plus connu, chanté par Beniamino Gigli au temps du 78 Tours, la formule à succès, constituée de Verdi, de Victor Hugo, ou plutôt de son œuvre, car Hugo et Verdi ne se sont jamais rencontrés, mais aussi de Francesco Maria Piave, librettiste de talent et parfait complice de Verdi, dont c'était là la première collaboration, ainsi que du Teatro La Fenice de Venise, cette formule à succès, Verdi, Hugo, Piave, Fenice, avait déjà produit sa première réussite. Ce premier succès, c'est Hernani, composé pour la saison 1843-44, et si aujourd'hui cet opéra est passé au second plan, il fut pourtant le premier opéra de l'histoire du disque à être enregistré en intégralité, c'était en 1904. Et c'est ici le grand ténor verdien et argentin Marcelo Alvarez qui ouvre le bal avec ses deux airs du premier acte.

Hernani, ou bien le rôle de ténor archétypal du héros romantique idéal pour Marcelo Álvarez. Présenté comme le chef des bandits, Hernani est en fait un aristocrate déclaré hors la loi et il a, comme il se doit, une soprano à aimer, bien que cet amour soit naturellement impossible, et un baryton à exécrer.

Elvira d'exception également, comment en serait-il autrement que celle de Maria Callas en héroïne verdienne dans le magnifique album enregistré à Londres avec le Philharmonia sous la direction de Nicolas Rechignaud en 1958. Nous avons fait la connaissance d'Hernani, le personnage imaginé à l'origine par Victor Hugo, celle d'Elvira pour qui il soupire. Nous reste à croiser la route de l'oncle d'Elvira et qui lui est promis dans l'opéra Don Ruy Gomez de Silva, avec la basse américaine aux plus de 65 rôles, Samuel Ramey.

Le Silva de la grande basse bulgare Boris Christophe, par ailleurs grand interprète du Philippe II dans le Don Carlos de Verdi, et ici le Carlo, roi d'Espagne, du baryton Ettore Bastianini, disparu prématurément à l'âge de 44 ans en 1967. Nous ne sommes pas ici dans Don Carlos, mais bien à l'acte 2 d'Hernani du même Verdi, dans ce live historique dirigé par Dimitri Mitropoulos, 10 ans plus tôt, le 14 juin 1957, au Teatro Comunale de Florence. Poursuivons dans cette première collaboration virtuelle entre Verdi et Hugo, avec le ténor mexicain et français désormais Rolando Villazón, avec les chœurs et l'orchestre de la Radio de Munich, sous la direction de Michel Plasson.

Hernani, Giuseppe Verdi, inspiré par la pièce éponyme de Victor Hugo, avec à suivre deux airs de Carlo, le roi d'Espagne, à l'acte 3, tout d'abord incarné par le baryton italien Leonucci, qui débuta à Covent Garden avec un autre rôle verdien dans Louisa Miller, et chanta plus de 150 fois à la Scala de Milan. Il est aujourd'hui considéré comme le plus important baryton verdien de la fin du XXe et du début du XXIe siècle.

Placido Domingo, mais oui, Placido Domingo en baryton après une si longue et belle carrière de ténor, et ici dans le rôle du roi d'Espagne au troisième acte d'Hernani, l'opéra de Giuseppe Verdi inspiré par Victor Hugo. Eh bien, c'est le quatrième des cinq enfants d'Hugo qui saura de nouveau susciter le désir créatif du même Verdi quelques 40 ans après Hernani. Ce fils, c'est François-Victor Hugo, dont on se rappelle principalement par la traduction intégrale et de belle valeur qu'il fit de l'œuvre d'un certain William Shakespeare.

Shakespeare. Après avoir, sans trêve, massacré tant de héros et héroïnes, j'ai finalement le droit de rire un peu, dit un jour Verdi à Arrigo Boito, de près de 30 ans son cadet, compositeur d'opéra comme lui et littérateur de talent. Celui-ci travaille alors en secret sur Les Joyeuses Commères de Windsor dans la traduction de François-Victor Hugo, ainsi que sur de larges extraits d'Henri V, car le livret est centré sur un personnage emblématique de l'univers shakespearien, à la fois bouffon, confident du roi et machiavélique satire à ses heures, et ce personnage, c'est le truculent Falstaff qui donnera son nom à l'opéra. En voici l'intégralité du deuxième acte avec tout le panache du baryton français Jean-Philippe Lafon, aux côtés de l'orchestre révolutionnaire et romantique dirigé par John Eliot Gardiner qui ressuscite la palette de couleurs voulue par Verdi.

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0: endiablé du deuxième acte de Falstaff, dernier opéra de Giuseppe Verdi, et dans un éclat de rire où Sir John se voit littéralement balancé dans la Tamise. Lui qui, suite à ses manigances pour obtenir les faveurs de Madame Ford, avait dû se cacher dans la corbeille à linge. Le Falstaff de cette version vivifiante, signé John Eliot Gardiner, c'est Jean-Philippe Lafont, et on retrouve à ses côtés Anthony Michael Smoor, Hilevi Martin Pelto ou bien encore Sarah Mingardo dans le rôle de Mrs. Quickly. Falstaff, c'est le sommet, après Othello, de la collaboration entre Verdi et Arrigo Boito. Une collaboration qui a débuté au moment où Verdi se décide, après 10 ans d'hésitation, à reprendre son opéra Simon Boccanegra, qui avait connu un échec à sa création du fait de l'inadéquation du livret de Francesco Maria Piave, déjà trop classique à l'époque pour les nouvelles intentions de Verdi, lui qui cherche désormais, à l'instar de Wagner, à créer une étroite dépendance entre drame et musique. Simon Boccanegra, corsaire puis doge de Venise, avait tout pour séduire Verdi. En voici l'air de Maria, nell'ora soave, à l'acte 1, dans la voix de Katia Ricciarelli, avec également le Simon du baryton Piero Cappuccilli, ou bien encore le Fiesco, père de Maria, de la basse Ruggero Raimondi, lui qui participa à ses débuts en 1973 à la somptueuse aventure du Simon Boccanegra, mise en scène par Giorgio Strehler.
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Le ténor argentin José Cura dans cet air de Gabriele à l'acte 2 du Simon Boccanegra de Verdi, un air déjà présent dans la première version de l'opéra basée sur le livret de Piave et qui sera réécrit par Arrigo Boito 24 ans après. C'est l'éditeur de Verdi, le fameux Ricordi, qui a présenté les deux hommes, Verdi et Boito. Boito, de près de 30 ans le cadet de Verdi, est également compositeur d'opéra, mais aussi écrivain et poète. Et il n'a pas son pareil pour comprendre la modernité des intentions du vieux maître au moment où ils se rencontrent. Leurs collaborations suivantes seront inspirées par une passion commune, l'œuvre de William Shakespeare. Nous avons ainsi écouté tout à l'heure le deuxième acte de Falstaff, voici à présent celui de leur autre chef-d'œuvre, Othello. Et c'est ici l'une des désormais rares mais superbes productions d'opéra au disque que je vous propose d'écouter. Enregistrée en 2019 sous la direction d'Antonio Pappano, elle voit la prise de rôle magistrale de Jonas Kaufmann, là où d'autres très grands ténors se sont pourtant fourvoyés. Il s'y livre à une lecture fouillée, sombre et magnifiquement digne de

Sous la direction contrastée, bondissante et inventive d'Antonio Pappano, le second acte du chef-d'œuvre signé Arrigo Boito pour les livrets, d'après Shakespeare et Giuseppe Verdi pour la musique, au meilleur de lui-même après avoir longuement hésité à s'attaquer à ce personnage shakespearien, ce chef-d'œuvre redoutable pour le ténor, c'est Othello, et il est incarné ici avec de merveilleux reflets bronze dans la voix par Jonas Kaufmann au sommet de sa carrière. Avec la belle découverte aussi de la soprano lyrique Federica Lombardi en Desdemone et le ténor Carlos Alvarez en Iago, robuste et menaçant à rebours des interprétations habituelles d'un seul bloc dans sa haine. Citons également le chœur et l'orchestre de l'Académie Sainte-Cécile de Rome et prenons date sur Opéra et sur France Musique pour partir une prochaine fois à l'écoute des opéras composés par Arrigo Boito lui-même.

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1: Cher Francis Poulenc, en entendant le disque des Mamelles de Tirésias et en y retrouvant si fidèlement reproduites toutes vos intentions, je ne pouvais m'empêcher de penser à la chance qu'ont les auteurs contemporains de pouvoir être présents lors de l'enregistrement de leurs œuvres.
2: Eh bien, mon cher Lesu, détrompez-vous, je n'étais pas présent, j'étais bien et bel absent. J'étais en effet à cette époque-là en Touraine, c'était au mois de septembre, donc le disque des Mamelles de Tirésias est une surprise totale pour moi. Mais quelle merveilleuse surprise! Et ce qu'il y a de remarquable, c'est que souvent, autrui vous connaît mieux que nous nous connaissons nous-mêmes. En effet, Cluytens a deviné, je dirais, il a deviné mon style, mais même mieux, il a deviné jusqu'à mes manies. Et je dois dire que je ne peux pas rêver exécution meilleure. Vous savez, c'est un phénomène qui ne s'est pas produit souvent dans ma vie. Ça s'est produit, par exemple, lorsqu'Horowitz joue mes pièces de piano. Eh bien, je me dis, ben oui, il me connaît mieux que je me connais. Et vraiment, ça, au point de vue orchestre, c'est sensationnel. Il est vrai que l'orchestre aussi s'est donné énormément de mal. C'est l'orchestre de l'Opéra Comique qui, cette fois, pouvait jouer en dehors du chahut habituel de la salle. Les chœurs de l'Opéra Comique aussi, qui ont été vraiment tout à fait épatants. Et puis alors, j'ai la chance d'avoir la plupart des interprètes de la création. En premier lieu, Denise Duval. Vous savez que c'est les Mamelles de Tirésias qui ont lancé maintenant cette grande étoile, car c'était son premier rôle au théâtre de l'Opéra Comique.
1: Je m'en souviens très bien. On attendait une révélation.
2: Mais
1: on l'a eu.
2: On l'a eu. C'est Hirsch, qui était alors directeur du théâtre et qui avait eu l'idée de la sortir des Folies Bergères pour l'amener là. J'ai l'admirable Rousseau dans le rôle du gendarme, j'ai Jeantet magnifique dans le prologue, et à peu près, je vous dis, tous les artistes de l'Opéra Comique. Pour le mari, c'est Jean Giraudot qui chante le rôle d'une façon éblouissante. Je lui ai pointé le rôle en ténor, et je dois dire que je ne le regrette pas, car l'œuvre y gagne certainement en clarté et en gaieté.
1: C'est très joli, en effet.
2: Oui. Ah oui, et puis Giraudot, je vous dis, sensationnel, vraiment sensationnel.
1: Maintenant, ce qui m'a frappé beaucoup aussi, c'est qu'on n'avait pas l'impression que l'on éprouve trop souvent en écoutant un disque d'une œuvre de théâtre, c'est que ça a été fait en studio. Ah, on a vraiment l'impression qu'on assiste au théâtre à une représentation liée à la profondeur
2: de
1: la scène, du relief.
2: Eh bien, mon cher, le secret, c'est que ça n'est pas fait dans un studio, mais que c'est fait au théâtre des Champs-Élysées et que les ingénieurs de Pathé Marconi, vraiment, ont été merveilleux car ils ont su créer une véritable atmosphère de théâtre. Ainsi, lorsque Duval crie de la coulisse, je déménage et jette son mobilier par la fenêtre, eh bien, il y a une espèce d'effet, comme ça peut-être musical, mais qui est vraiment très drôle, on y
1: très,
2: croit.
1: Très bien réalisé.
2: Ah oui. Je vous répète, c'est un enregistrement qui me donne une joie énorme. Et alors, savez-vous, quand j'entends un enregistrement comme ça, je me dis, eh bien, mon vieux, tu pourrais être mort, puisque c'est aussi bien que si j'y avais assisté. Alors, c'est consolant pour le futur.
1: Oui, mais ça prouve, indépendamment de la valeur des interprètes, cela prouve tout de même que vos intentions sont admirablement notées sur votre partition.
2: J'essaie de faire mon mieux, mais enfin, quand même, vous savez, il faut qu'on nous devine, nous autres musiciens.

qui s'ajoute au drame principal énorme. Les changements de ton du pathétique au burlesque et l'usage raisonnable des invraisemblances. Il est juste que le dramaturge se serve de tous les mirages dont tu disposes, comme faisait Morgane sur le Mont Givelle.

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« Regarde, nous montons vers Jérusalem », chante le chœur de la cathédrale de Sainte-Hedwige de Berlin, accompagné par l'orchestre philharmonique de cette même ville dans ce bref extrait de la cantate numéro 159 pour baryton et orchestre de Johann Sebastian Bach qu'on vient d'écouter. Et tous ces musiciens, dirigés par Karl Förster, nous ont tout simplement introduit dans le thème, un peu citadin certes, avec lequel on va visiter quelques villes célèbres qui jouent un certain rôle dans le monde d'opéra. Continuons donc monter vers Jérusalem avec une autre pièce, chorale cette fois-ci, de Maître Yann, ou Maître Jean si vous voulez, un compositeur français du XVe siècle, exerçant pour la plupart du temps à Ferrare en Italie. Son madrigal « Lauda Jerusalem Dominum », chanté par le chœur « Collegium Musicum » de l'université Rutgers, dirigé par Andrew Kirkman, est suivi par un autre extrait. Celui-ci parle également de la ville de Jérusalem et il est tiré d'une œuvre vocale « Les deux cités » de Darius Milhaud, qu'il avait écrit pour la manécanterie des petits chanteurs à la croix de bois.

0: Un chant grégorien intitulé Arps Beata Jérusalem, dédié à cette cité bénie, comme le chantent les membres de Capella Antiqua de Munich, dirigé par Konrad Ruhland. Un disque sorti en 1980. Juste avant, l'ensemble vocal néerlandais avec Stephen Leighton à sa tête interprétait un extrait de Deux cités de Darius Milhaud. Une pièce écrite en 1937 est dédiée à l'abbé Maillet et les petits chanteurs à la croix de bois qui ont créé le morceau dans sa totalité en 1938 dans le cadre d'un concert sérénade donné à l'église de Saint-Étienne-du-Mont à Paris durant la Semaine Sainte. Et à la toute fin de ces quelques pièces vocaux, une introduction orchestrale d'un opéra se glisse pour nous préparer en douceur au premier acte de Jérusalem, un opéra de Giuseppe Verdi.
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0: Nous voilà dans le premier acte de Jérusalem, un opéra qui porte le nom de la ville sainte pour plusieurs religions, d'où une importance accrue dans le passé, mais au présent aussi. Et c'est justement elle qu'il faut libérer de l'emprise turque, telle est l'histoire du fond de cette œuvre, écrite par Verdi en 1843 en italien d'abord et sous le titre « Lombardia la prima crociata ». L'opéra fut très rapidement remanié en français pour des raisons purement économiques, car la place de Paris a exercé au XIXe siècle une importante attraction pour les compositeurs italiens par ses conditions financières, certes, mais artistiques également, avec ses effectifs chorales importants et l'absence de la tyrannie des chanteurs vedettes. Mais revenons à Toulouse de 1095, une ville qui se prépare à une grande réconciliation devant le légat du pape de deux familles de nobles traditionnellement hostiles. Avant leur départ pour la croisade, il faut apaiser les relations entre le comte de Toulouse et ses partisans, ainsi que Gaston, le vicomte de Béarn. On lui propose, et ça l'arrange bien, ce qu'il a déjà en cachette, la main d'Hélène, la fille du comte de Toulouse. Son cœur, il l'a depuis un moment. Mais c'est sans compter avec Roger, le frère du comte

de Toulouse qui, on le découvre, est un prétendant caché de la jeune fille. Fou de rage, il ordonne à un soldat de tuer le vicomte au plus vite, encore à l'église si possible. Mais en offrant à Gaston sa cape blanche en échange juste avant, c'est le comte de Toulouse qui est assassiné à sa place. Et le tueur, sur l'instruction de Roger, accuse Gaston d'être le commanditaire du crime. Puisqu'il est facile de croire aux explications toutes prêtes et pas compliquées, le vicomte se voit donc accusé. Sa vie est sauvée par le légat du pape qui, plutôt qu'une justice expéditive, propose et obtient que Gaston parte en exil en attendant un châtiment de Dieu.

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0: Ainsi se termine le premier acte de Jérusalem, un opéra de Giuseppe Verdi créé en 1847 à Paris en langue française. L'œuvre a été écrite quelques années auparavant. Il s'agit d'un remaniement des Lombards. Vous avez écouté Jérusalem dans la langue de sa création, c'est-à-dire en français, avec les voix de la soprano Marina Mecheriakova, qui a incarné Hélène, fille du comte de Toulouse, celle du ténor Marcello Giordani, qui était Gaston, vicomte de Béarn, et la basse Roberto Scanduzzi, qui a campé le rôle de Roger, frère du comte de Toulouse. Après, le baryton Philippe Rouillon a chanté celui du comte de Toulouse lui-même, la basse Daniel Borowski, qui était Adhémar de Monteil, les gars du pape, et le ténor Simon Edwards était Raymond, l'écuyer de Gaston. La soprano Hélène Decor a chanté Lisor, la basse Wolfgang Bartha a Solda, et une autre basse, Slobodan Stankovic, a tenu un double rôle, celui d'un héros et de l'émir. Le ténor Jovo Reljin a incarné un officier. Le chœur du Grand Théâtre de Genève et l'orchestre de la Suisse romande ont été placés sous la direction de Fabio Luisi.
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0: On ne fait jamais un tour de Jérusalem aussi complet pour ne pas y revenir encore et encore. C'est une ville complexe et historique avec un grand H. Une ville importante et éternelle pour beaucoup et pourtant, nous allons maintenant ailleurs. Pour visiter musicalement parlant, bien sûr, une autre cité, une puissance mondiale jadis, un centre culturel et musical, je vous parle de Venise. Vénérée par un grand nombre de compositeurs comme Mendelssohn, Schumann, Beethoven, Tosti et d'Auvergne, entre autres.

C'était quelques mélodies dédiées à Venise, la ville qu'on va visiter en compagnie musicale de La Vénitienne, l'opéra d'Antoine d'Auvergne dont vous avez écouté l'ouverture. Mais auparavant, c'était la Venetianisches Grundellied, extrait des Lieder opus 57 de Mendelssohn, chanté par le baryton Nathan Berg, accompagné au piano par Eugène Asti. Puis le pianiste Gerald Moore a secondé la soprano Elisabeth Schwarzkopf dans la première des deux chansons vénitiennes extraites des Myrtes, le 25e opus de Robert Schumann. S'ensuit un chant populaire italien intitulé La biondina in gondoletta, reprise par Beethoven sous le titre La gondoletta, interprétée ici par le ténor John Mark Ainsley, la violoniste Marieke Blankenstein, la violoncelliste Ursula Smith et le pianiste Malcolm Martineau. Après, c'était une capture live d'un concert donné le 13 avril 1996 à Vienne. C'était la chanson vénitienne de Francesco Paolo Tosti avec le ténor José Carreras et la soprano Barbara Fritoli avec un accompagnement au piano de Lorenzo Bajave. Et après son ouverture, nous voilà dans le premier acte de l'opéra baroque, qu'on appelait dans les temps comédie-ballet, l'œuvre qui, en l'occurrence, était composée en trois actes sur le livret de La Motte par Antoine d'Auvergne et présentée à l'Académie royale le 26 mai 1705. En tour ressemblant, c'est la tentative du musicien de créer une pièce moderne qui renonce au genre établi et en se tournant vers le théâtre comique est restée incomprise. Et cette incompréhension, voire surprise en quelque sorte, les critiques en tout genre se sont donnés à cœur joie pour commenter l'œuvre, le critiquer et ainsi porter à nu les limites de perception qui étaient les leurs. Mais dans tous les cas, pour d'Auvergne, son dernière œuvre lyrique était un échec. Conspuée de partout, la Vénitienne a connu que trois représentations à l'époque. C'est sans doute grâce à la virtuosité de ses airs, l'inventivité musicale de ses ballets, avec l'accompagnement extraordinaire d'un grand orchestre et l'esprit piquant du siècle des Lumières aussi, que le présent enregistrement a vu le jour. Je vous propose d'écouter le troisième et ultime acte de cet opéra dans lequel Léonore résiste à la séduction d'Octave, amant de son amie Isabelle, ce qui irrite le jeune homme au plus haut point. Isabelle apparaît masquée avec une troupe de masques et Octave s'éloigne mais reste caché à proximité. Isabelle, déguisée en homme, fait ses avances à Léonore qui est plutôt inquiète de l'agissement d'Octave. Ce dernier ne peut plus retenir sa jalousie et essaye de tuer Isabelle, cachée sous un masque. Elle ne se laisse pas faire et en révélant son identité, elle menace au retour l'attaquant avec son poignard. Léonore sort et voit la situation. Et là, après quelques airs parlant de l'infidélité et de la victoire de l'amour, Octave finit par demander pardon à Isabelle.

0: C'était le troisième acte de La Vénitienne, un opéra d'Antoine d'Auvergne avec les sopranos Katia Velletas, Chantal Santon et Karen Durand en Léonore, Isabelle et Spinette. Une quatrième soprano, Isabelle Kals, a chanté le rôle d'Isménide. Le ténor Mathias Vial incarnait Octave et la basse Alain Buet se glissait dans le personnage de Zerbin. L'ensemble Les Agréments et le chœur de chambre de Namur ont été dirigés par Guy Van Vaas.
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0: Changeant de ville encore une fois de plus et on s'aperçoit que son environnement est quelque peu hostile car il manque cruellement d'eau. Et oui, c'est comme ça dans les environs du Caire. Le Sahel est omniprésent et il ne permet pas beaucoup d'autres types de transports que celui qu'on a nommé la caravane. Les pièces d'André Hossein, d'Ernest Chausson et de Félicien David lui sont consacrées.

0: Vous avez écouté l'ouverture de La Caravane du Caire, l'opéra d'André Ernest Modeste Grétry, qui nous amène à cette ville égyptienne figurant dans sa pièce lyrique créée en 1784 à l'Académie royale de musique. Mais avant, c'était Caravane d'André Hossein pour la soprano et orchestre, et c'est la voix de la soprano Andrea Ghio, accompagnée par l'Orchestre national de l'Opéra de Monte-Carlo, avec Jean-Claude Hartmann en tant que chef qui nous y a conduit. Mais la voix de la mezzo-soprano Clotilde van Dieren et le piano de Katsura Mizumoto nous a également montré le chemin en interprétant l'opus 14, La Caravane d'Ernest Chausson. La première partie, Le désert de Félicien David, intitulée La marche de la caravane, nous a bien confirmé qu'on soit dans une bonne direction.
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0: Et nous voilà en plein dans le second acte d'un opéra truffé de situations comiques sur un sujet oriental très prisé au XVIIIe siècle. En somme, c'est l'histoire de la belle Zélim, vendue en esclavage à un pacha et libérée par son bien-aimé Saint-Phar avec l'aide de son père Florestan. Grétry ne rate pas une seule situation qui prête un rebondissement inattendu ou une occasion de chanter un air dans le style oriental. Je vous propose d'écouter ce deuxième acte avec les voix de la basse Julien Bastin en pacha, le ténor Gilles Ragon en tamorin, le baryton basse Philippe Houtin-Clocher qui chante le rôle de Florestan, puis le ténor Guy de Mey chante le Saint-Phar, le bien-aimé de Zélim. Un autre baryton basse, Vincent Letessier, incarne le personnage de Huska, la soprano Isabelle Polnar et la belle Zélim, et l'autre soprano, Greta Reiger, Almaïde. Le chœur de chambre de Namur et les musiciens de Richard Carr Academy sont placés sous la direction de Marc Minkowski.

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1: On prend le large. Aujourd'hui, sur Opéra et sur France Musique, on met les voiles. Embarquement immédiat. Bon d'accord, la météo n'est pas idéale et Richard, qui a déjà fait le voyage, en a eu la peur de sa vie. Le bon côté de la chose tout de même, pour ce qui concerne Richard, c'est qu'il y survécut à cette tempête et que cela lui donna même une fameuse idée d'opéra.

Le vaisseau fantôme, son ouverture dans la version enregistrée en août 2024 à l'Opéra d'Oslo par Edward Garner et l'Orchestre de l'Opéra National de Norvège, car la Norvège, figurez-vous, c'est là où Richard, dont je vous parlais juste avant, Richard Wagner, son compositeur, subit la fameuse tempête en bateau qui lui donnera l'idée de ce vaisseau fantôme. Il était donc tout à fait indiqué qu'il revienne ainsi au port de son inspiration, en Norvège, avec cet orchestre étincelant, et ici, avec une native de Norvège elle aussi, la soprano Lise Davidsen, qui chante une zenta au caractère rêveur, obsessionnel et exalté.

Nous étions en Norvège tout à l'heure et nous avons vogué un peu plus à l'est pour arriver en Finlande, patrie du compositeur Peter Lieberson, pour ses chants d'amour et de tristesse sur des textes de Pablo Neruda, des pièces qui, à l'origine, auraient dû être destinées à son épouse, la mezzo-états-unienne Lauren Hunt, décédée malheureusement d'un cancer du sein avant l'écriture de l'œuvre en 2006, une mezzo au timbre envoûtant, une des plus grandes tragédiennes de sa génération et qui connut donc un destin météorique.

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1: Et votre web radio lyrique adore les grandes voix. Alors forcément, celle de Luciano Pavarotti, qui aurait eu 90 ans le 12 octobre 2025. Soufflons donc une bougie pour lui, une bougie que nous ressoufflerons à l'envi. À l'écoute, par exemple, de cet air d'Edgardo, à l'acte 3 du Lucia di Lammermoor de Donizetti. Pavarotti, ici aux côtés de Nikolaï Gurov, dans cette version dirigée par Richard Boninge et parue en 1971.

En bateau, sur la mer ou les océans, il arrive malheureusement que l'on finisse au fond de l'eau. L'autre nuit, au fond de la mer, air splendide et néanmoins assez méconnu, dû à Arrigo Boito, qui, s'il fut le librettiste des derniers chefs-d'œuvre de Verdi, composa également pour l'opéra et notamment ce Méphistophélé, un personnage certes peu recommandable, mais qui inspira décidément beaucoup le monde lyrique au XIXe siècle, bien souvent pour le meilleur, et qui en plus nous donne l'occasion d'entendre toute la sincérité du soprano lyrique d'Ermonella Iao, l'italo-albanaise Ermonella Iao, qui remet également à l'honneur les mélodies de Donizetti.

Comment évoquer Donizetti sans cette larme furtive, si célèbre et si bien chantée par l'immense ténor belcantiste qu'est Juan Diego Flores ? Eh bien, on n'a même pas essayé. Et quel plaisir ! Retour aux enregistrements récemment parus et actualité wagnérienne bien vivace de ces années 2020. Tout à l'heure, le vaisseau fantôme, et ici, à l'autre bout de la carrière du grand Richard, ses maîtres chanteurs de Nuremberg, enregistrés sous la direction de Christian Thielemann par l'orchestre le plus wagnérien du monde, celui que dirigea Wagner lui-même, la Staatskapelle de Dresde.

Silencium de l'acte 3 des Maîtres Chanteurs au très apaisant album de l'octuor a cappella britannique Voices 8, intitulé lui comme un clin d'œil après le silence, nous voici parvenus sur les terres lyriques ô combien fertiles de Benjamin Britten. Enfin, terre, il faut le dire vite, car c'est de nouveau en mer qu'il nous entraîne dans son opéra Billy Budd, et son écriture orchestrale y est ample comme la houle. Récit finalement bien actuel que celui de cet opéra évoquant pêle-mêle l'homosexualité refoulée et le harcèlement, d'où surnage fort heureusement la figure lumineuse de Billy Budd.

Le baryton suédois Peter Mattei, en prince Yeletsky, nous a ramenés à terre, en Russie, dans l'une des nombreuses adaptations de Pouchkine à l'opéra, et ici de sa pièce « La Dame de Pique » par un certain Tchaïkovski. Russie toujours, avec le premier opéra de Sergueï Rachmaninov, créé en 1906 au Bolchoï, dont Rachmaninov était alors le directeur musical. Le Chevalier avare, tel est son titre, est également une adaptation de Pouchkine. Petite tragédie de la sécheresse d'âme irrémédiable d'un baron qui finira par s'aliéner son propre et unique fils, persuadé qu'il est que celui-ci veut l'empoisonner.

si l'on ne se souviendra pas de Rachmaninov pour ses opéras, son sens de la mélodie et son lyrisme intense laisseront, eux, une trace indélébile dans l'histoire des émotions musicales. Et à l'instant, en dehors de ce concerto pour piano, la mélodie la plus connue de son compositeur, tout simplement intitulée « Vocalise ». L'interprète sopraniste de cette version inédite, Samuel Morino, est vénézuélien. Et c'est avec un autre vénézuélien d'origine que je vous propose de revenir en France pour plonger dans la belle époque.

Et c'était Reynaldo Hahn, l'invité mystère du jour sur Opéra et sur France Musique. Musicien, poète, s'accompagnant au piano est rare, précise la notice de cet enregistrement historique. C'est en compagnie de la soprano Julie Fuchs, experte de ce répertoire de musique légère dans lequel excellait Reynaldo Hahn, que je vous propose de poursuivre et cette évocation de son opérette la plus connue aujourd'hui, Ciboulette.

Avec Ciboulette et Reynald Doan, nous voici à l'instant parvenus en compagnie du baryton basse belge à la très belle carrière, José Van Damme. Alors, si vous le voulez bien, régalons-nous de son interprétation si vivante du célébrissime thème de la calomnie, tout droit sorti du barbier de Séville de Rossini, le thème de la calomnie, ou finalement l'effet papillon mis en musique.

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Et nous avons repris la mer sur Opéra et sur France Musique en compagnie de Giacomo Meyerbeer, inventeur et défenseur acharné de ce qu'on nomma en France au XIXe siècle le Grand Opéra. En 5 actes obligatoires, avec force personnages sur le plateau, effets scéniques impressionnants et ballet incontournable. Il n'eut pas le temps d'achever sa toute dernière œuvre que l'on connaissait autrefois sous le nom de l'Africaine. Les versions récentes de cet opéra penchent plutôt pour le titre original du projet de Meyerbeer, centré sur la figure historique de l'explorateur portugais Vasco de Gama. Naturellement, on s'y retrouve bien vite sur un navire, comme on l'a entendu, puis à suivre en Inde, avec un Vasco de Gama qui a pris les traits vocaux du ténor aux si nombreuses facettes qu'est Michael Spiers.

Michael Spiers, toujours passé du grand opéra à la française au vérisme puccinien, mais sans quitter la France quelque part, ni même Paris, puisque c'est dans une de ces mansardes miséreuses que débute la bohème, premier succès mondial de son compositeur. C'est en sa compagnie que nous restons, Puccini donc, et nous reprenons les flots quelque part sur Opéra et sur France Musique, mais sur une péniche, avec peut-être le plus vériste des opéras de Puccini, pas le plus connu, le premier épisode de son triptyque, nommé en français La Houppelande, Il Tabarro en italien, se passe en effet sur une péniche où Giorgetta nous fait part de ses rêves.

Il était bien autre, mon rêve, nous dit Giorgetta, nous chante Giorgetta, plutôt dans Il Tabarro, la houppelande, le premier épisode du triptyque de Puccini. Son opéra peut être le plus vériste au sens premier du terme, même s'il n'a pas beaucoup plu à l'époque et n'est pas resté dans les mémoires. Quant à nous, d'une péniche, nous passons carrément à un navire de guerre américain, en restant toujours avec Puccini, et nous reprenons une nouvelle fois le bateau sur Opéra et sur France Musique, à l'instar de Pinkerton, soldat états-unien débarqué au Japon et qui se marie par jeu à Cho-Cho-San, dite Madame Butterfly. Mais elle, et ce sera son drame, croit en ses promesses fallacieuses et prie le dieu américain. Elle espère le retour de Pinkerton à la saison où les rouges-gorges font leur nid, comme il le lui avait promis.

Ben oui, sublime version d'un air sublime. Pourquoi multiplier les adjectifs avec Maria Callas, la Divina, à son zénith, avec, pour envelopper son chant, un amoureux de l'opéra et de ses voix devant l'éternel, Herbert von Karajan, à la tête de l'orchestre de la Scala de Milan, dans cet enregistrement d'août 1955. Je ne sais pas ce que vous en pensez, mais un zénith pareil, forcément, on a envie de le prolonger. Alors, revoici le duo magique, au moment où Leonora décide de mourir, car promise à un mariage affreux pour sauver celui qu'elle aime. Nous sommes à l'acte 4 du Trouvère de Verdi.

Maria Callas, l'unique et si reconnaissable voix de Maria Callas, son émotion singulière dans la musique de Verdi, à l'acte 4 d'un Trouvert enregistré à la Scala de Milan, un an après Madame Butterfly, en août 1956. Très belles émotions à vous sur Opéra et sur France Musique.

C'était la première scène de l'opéra Brundibár du compositeur tchèque Hans Krása. Mais que dis-je, c'était un Pragois germanique, comme beaucoup d'autres habitants de cette ville européenne séduisante et merveilleusement cosmopolite. Le musicien a écrit cet opéra pour enfants sur un livret d'Adolf Hofmeister dans le cadre d'un concours du ministère de l'Éducation, figurez-vous. L'histoire de l'affrontement du bien et du mal se passe sur deux actes et sur le fond de conte d'une mère et de ses deux enfants qui, pour guérir de sa maladie, doit boire du lait. Mais Annette et petit Joseph n'ont pas d'argent pour lui en acheter. Il décide alors de chanter dans la rue en imitant le joueur d'orgue de Barbarie nommé Brundibár et récolter ainsi un peu de sous pour leur maman. Cela lui pose évidemment un problème et c'est ce dernier qui, avec l'aide d'un policier, chasse les enfants.

Pendant la nuit passée dehors, les trois animaux promettent de l'aide à Annette et petit Joseph. Et en effet, au petit matin, les enfants de voisinage se joignent à eux et chantent dans les rues. Ils gagnent suffisamment de sous pour pouvoir acheter le lait tant désiré. Mais c'est sans compter sur Brundibar qui, jaloux, dérobe le gain.

Vous l'avez probablement deviné, malgré la barrière des langues, que les enfants se sont aperçus du vol de Brundibár et après une course-poursuite, ils peuvent chanter la victoire. Cet opéra a plusieurs niveaux de lecture et évidemment, dans les temps durs de la Seconde Guerre mondiale, le bien et du mal ont été vite identifiés. Datant de l'année 1938, l'œuvre ne pouvait pas être jouée en public pour des raisons évidentes. Mais à l'époque, elle a connu tout de même les 55 reprises à Theresienstadt, le camp de concentration tristement connu, où Hans Krása et bien d'autres grands musiciens tchèques ont été emprisonnés. Dans le présent enregistrement de 1992, paru un an plus tard chez Channel Classic, vous avez entendu les voix des solistes de l'ensemble Disman de la radio tchèque, préparé par Zdena et Václav Fiegl, ce chœur avec ses solistes, ainsi que les musiciens d'un petit instrument.

0: L'ensemble orchestral ont été dirigés par Yoja Karas.
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0: Si dans l'opéra précédent, tous les personnages ont été chantés par les enfants, ce n'est pas tout à fait la même chose dans Le Petit Ramoneur de Benjamin Britten. Il l'avait composé sur un livret d'Eric Crozier qui, lui, s'est basé sur des écrits de William Blake. Tout cela pour être présenté en public lors du deuxième festival d'Aldenborough en 1949. Dans l'histoire, un groupe d'adultes et d'enfants décide de faire un opéra ensemble et se faire aider dans cette tâche par tout le village. Et il en invente un conte du petit apprenti ramoneur nommé Sam, un pauvre souffre-douleur de son patron Black Bob qui a acheté cet enfant à ses parents désargentés et à qui arrive du coup plein de malheurs. Mais pas que, à commencer par se trouver coincé dans la cheminée d'une garderie d'enfants gérée par la sévère gouvernante Miss Baggett, secondée par la gentille Miss Rowan. Une situation assez fâcheuse, non ? Écoutons donc les deux dernières parties de cet opéra.

0: Monsieur le rameneur, pour l'amour du ciel, n'envoyez pas ce petit garçon tout blanc dans la cheminée, voyez. Il sanglote de peur.
1: Ah, de peur. Ah, mais c'est des larmes de reconnaissance. C'est de reconnaissance qu'il pleure. Pas vrai, Sam?
0: Mais il est si petit, si fragile.

0: avec moi, il y a de la place pour deux.
1: Johnny! Johnny! Où est-il?
2: Au secours! Au secours! Je suis coincée!
0: Qu'est-ce que c'est que ça?
2: Au secours! Aidez-moi à descendre!
0: C'est un ramoneur! Dans le conduit de cheminée!
1: Johnny!
0: Il pourrait se tuer.

0: heures un quart. Dépêchez-vous, espèce de fainéant. À la mansarde maintenant.
1: Ah, elle aboie comme un vieux fox terrier.
2: Un vrai tromblon, ma parole.
0: Qu'est-ce que je vois? La fenêtre ouverte.

0: Regarde, le petit ramoneur.
1: Notre petit ramoneur.
0: Que va dire Miss Bagot?
2: Elle n'en sait rien.
3: Elle n'a pas besoin de le savoir.
2: Et elle n'en saura rien.
4: C'est un secret.
0: Mais qu'allez-vous faire de lui?
4: Le nourrir.
3: Ce pauvre garçon a faim.
0: Enfin, Rowan, on peut pas le rendre à ces horribles ramoneurs, n'est-ce pas?
5: Oh non.
0: On peut pas le dire à maman, elle est pas
5: non.
0: là.
5: Non.
0: On peut pas le dire à Miss Bagot.
4: Elle le chassera de la maison.
0: Alors, t'es la seule grande personne à qui nous pouvons le dire.
2: Oh, tout ça, c'est très joli, ma petite Juliette. Mais faudrait pas oublier que vos cousins et moi, nous sommes en visite chez vous.
0: Il n'y a pas de cousins ni de visite qui tiennent. La voilà, notre dernière visite. Et quand on a une visite qui a froid et faim, qui est couverte de suie des pieds à la tête, qu'est-ce qu'on fait?
4: On lui donne un bain.
2: Bien sûr.
3: Et Miss Bagot? Zut pour Miss Bagot.
0: De ce côté-là, on est tranquille pour un moment. Je l'ai vu courant derrière les ramoneurs.
4: Ça nous donne une heure pour jouer avec.
2: Ah oui, mais vraiment, je me demande si c'est bien ce que tu fais, Juliette.
0: Enfin, regarde-le. A-t-il besoin d'un bain, oui ou non?
4: Oui.
2: Oui. Tu voudrais prendre un bain, Sam?
4: Oh oui, mademoiselle.
0: Bon.
5: Youpi!
3: Gay, viens, va chercher le bac.
2: On y va.
0: Moi, je vais faire chauffer de l'eau et je la porte.
4: Nous, on va chercher du savon et des serviettes.
3: Et moi, j'en prends des vêtements aux garçons pour les changer.
0: Et toi, Sam, tu restes dans l'armoire? Et dans 5 minutes... nous serons de retour pour la grande scène de la transformation.
2: Mais je...
5: Allons-y!

0: Allez vite, les enfants. Il faut tout ranger avant le retour de Miss Bagot.
1: Une seconde, Rowan.
0: Dis-moi, Sam, tu as bien un père ou une mère?
2: Oh oui, mademoiselle.
3: Alors, où sont-ils?
2: À la maison, mon papa, il est forgeron.
0: Et il t'a vendu à ces maudits ramoneurs?
4: Vendu?
3: Pour de l'argent?
5: Vendre son propre fils?
6: Comment est-ce possible?
2: Il ne voulait pas, mais il s'est cassé la hanche en travaillant et il n'y avait plus rien à manger.
0: Pauvre homme.
6: Pauvre Sam!
2: Mais il paraît que c'est le moment que je commence à travailler. J'aurai bientôt 9 ans.
6: Seulement 9 ans?

0: Qu'est-ce que c'est?
1: Rowan, quand fais-tu nos mal?
2: Ce soir, quand vous serez au lit.
1: Tu veux bien laisser un espace vide en haut de la mienne?
3: Chiche, on va mettre Sam dans la malle.
0: Et vous allez l'emmener à la maison avec vous?
2: Oui.
4: Hourra!
0: Mais il va étouffer dans la malle.
2: Mais non.
0: Dès que vous serez hors de vue de la maison, vous pourrez le laisser sortir.
2: Je n'ose pas penser à ce que vos parents vont dire.
1: Ils nous aideront, je suis sûre qu'ils nous aideront.
0: Et où allez-vous le mettre cette nuit?
2: Bah dans l'armoire, c'est le seul endroit.
4: Vite, vite, les voilà!
0: Qui ça?
4: Mais vite, ma tante!
0: Oh, vite!
4: Cache-toi, Sam!
0: Rangeons tout!
4: Oui!

0: Le petit déjeuner, Samy. Œufs, jambon, confiture.
1: Tu as bien dormi?
0: Pas trop de courbatures? Dans quelques minutes, tu seras loin. Tu dois avoir faim, Samy.
2: Oh oui, mademoiselle.
0: Alors mange. Moi, je vais préparer ta malle.

0: Oh non, mademoiselle, je ne peux vraiment pas accepter.
1: Prends-les, Sam, je t'en prie.
0: Je n'ai jamais vu autant d'argent de ma vie.
1: Eh bien alors, mets-les dans ta poche. Tu seras un homme riche.
0: Mais...
1: Chut, voilà les autres.
2: Jour, Sammy, quelle danse splendide. Tu vas faire un...

0: La voiture là!
1: Allez, dans la malle!
2: Je vais chercher vos manteaux!
0: Allez, hop là!
1: Tiens, prends une tartine!
3: Au revoir, Sam! Bonne chance!
4: Au revoir, Sam!
5: Au revoir, Sam!
1: Bonne chance, mon vieux Sam!
6: Bonne chance, vieux!
7: Allez, allez, allez, dépêchez-vous, les enfants! La voiture est à la porte!
8: Oui, oui, oui!
1: Allez, vite, vite, j'entends des voix!
7: Ça y est! Ça va, Sam?
9: Oui, très bien, merci!
10: Par ici, vous deux! Et attention, vernis, sinon vous aurez affaire à moi.
11: Oh, là, ces escaliers m'ont coupé le souffle.
12: Oh, terrible, ces vieilles bicoques pour les escaliers, hein.
10: Voilà la malle. Vous ferez bien attention au tournant.
11: Oh, ça va, mamselle, ça va. C'est pas au vieux singe qu'on apprend à faire la grimace.
12: Ces escaliers, c'est pas un remède pour mes rhumatismes.
10: Allons, allons, les amis.
11: Ah, doucement, ma bonne dame. Faut pas trop tirer sur la bride. Et qu'est-ce qui raconte ton fameux bras droit, Fred?
12: C'est plutôt le bas de mon dos qui raconte quelque chose, oui. L'esprit, il est bien disposé, oui. Oui, mais le bas du dos, il dit... Oh, là, sois prudent, Alfred, sois prudent.
11: Bon, alors, on va y donner une chiquenaude à ce vieux bras de mal.
12: Oh, mais rien ne presse, Tom. Quand t'auras retrouvé ton souffle et le reste.
11: Bon, alors, s'agit de bien s'entendre, hein, mon gars. Quand c'est-il que je dirai trois, on lève. Tu me comprends pas, hein?
12: Oui, oui, d'accord.
11: Un, deux, trois et hop! Elle va s'envoler comme l'alouette au matin.

0: Attention, attention.
1: Il est loin.
2: Quelle chance.
3: Ah, quelles bonnes vacances.
1: Au revoir.
4: Au revoir, Julien.
1: Au revoir,
4: au revoir, au revoir et merci.
1: Vite, allons à la fenêtre. Regardez, voilà la manne. Il la monte dans la voiture.
3: Il est en sûreté. Enfin, Sam est en sûreté.

0: Et voilà, c'est par la fuite organisée par tout le monde, ou presque, que se terminent les mésaventures du petit Sam, dont le rôle de la gouvernante est celle de Gladys. Vous avez entendu la mezzo-soprano Maria Murano. Miss Rowan et Pamela ont été incarnés par la soprano Sylvie Capluche. Les rôles d'Anne et Juliette ont été chantés par la soprano Joëlle Vautier. Le ténor André Batedoux a interprété les personnages de Max, Clem et Alfred. Et le baryton Claude Legendre a été Norman, Bob et Tom. Dans les rangs d'enfants, Lucie et Anna étaient interprétées par Martine Cohen-Salmon, Lydie et Tina par Sigal Greenberg, Nathalie et Sophie par Béatrice Guillard, Hugues et Johnny par Cyril Raymond, Eric et Gay par Gaël Segretina et Marc et Sam par Christophe Soula. Tous ces chanteurs et un petit ensemble instrumental ont été dirigés par Patrick Juzot.
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0: Au départ, il y avait une commande de Radio France faite à Isabella Boulker et à l'arrivée, il y a un opéra pour enfants datant de l'année 2002. Certains disent qu'il s'agit plutôt d'un conte musical et ils ont probablement raison, mais c'est une œuvre vivante et elle risque d'être un peu à l'étroit cataloguée ainsi dans un tiroir musicologique. Mais je crois qu'il y a mieux à faire. C'est tout bonnement d'écouter comment la musicienne et son librettiste Christian Emery ont adapté l'histoire de Barbe Bleue de Charles Perrault, cet homme de lettres du XVIIe siècle, de façon musicale et présentable aux plus jeunes de nos jours. C'est une histoire de confiance trahie, de la curiosité innocente, du mystère et de l'interdit, mais de l'amour aussi. Enfin, l'histoire qui devait être finie mal, comme chanterait l'autre, mais qu'Isabelle Aboulker a tenté de sauver tant bien que mal d'une fin tout à fait sanglante.

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0: Moi, j'ai rien contre les histoires qui se terminent mal. Mais je crois tout de même que je préfère celles qui finissent bien.
1: Quand le héros tue le dragon, par exemple?
2: Ou bien quand la jeune et jolie demoiselle épouse le prince charmant? Ou bien alors quand...

Cette même fameuse et miraculeuse mutation d'un oiseau petit et moche en une grande beauté de la nature est un sujet que Serge Prokofiev lui-même a transformé en une belle musique vocale que voici, interprétée par la soprano australienne Jacqueline Porter, accompagnée par l'Orchestre symphonique de Sydney. Ces musiciens se trouvent dirigés par la baguette magique de Vladimir Ashkenazy.

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1: Après les opéras pour les enfants, voici un opéra écrit par un enfant. Il s'agit bien du premier œuvre lyrique de Wolfgang Amadeus Mozart. En effet, il a écrit son Apollo et Hyacinthus à l'âge de 11 ans. Cela semble être assez étonnant de voir un gamin décrire

ténor Lawrence Zazo, tandis que Christopher Hensley, qui a la même tessiture vocale, chante le rôle de Zephyrus, ami de fils du roi. Les deux prêtres sont chantés par le baryton Marcus Farnsworth et la basse David Shepley. L'orchestre de l'opéra classique ainsi que tous ses chanteurs ont été placés sous la direction de Ian Paige.

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0: Messieurs, à la déesse de Venise, à Giulietta.
1: Je vous remercie, mon cher poète, et je vous rends votre politesse. Messieurs, à celui qui sera un jour la gloire de l'Allemagne, à Hoffmann. Vous ne buvez plus, Schlemihl?
2: J'ai mal à la tête.

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Vous allez entendre un opéra pour clochard. Comme un opéra aussi somptueux ne peut exister que dans un rêve de clochard. Mais comme il devait être assez cheap pour que les clochards puissent aussi se le payer, on l'a appelé l'opéra de 4 sous.

0: Une fois à Soho, les clochards font la manche, les pickpockets font les poches, les putains font le tapin. Écoutez d'abord la complainte du bandit Maquis, connu sous le nom de Maclalam.
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0: reprendre à l'endurcissement croissant de la race humaine, le businessman Jonathan Jeremiah Peacham, surnommé le roi des clodos, avait ouvert une boutique où les miséreux d'entre les miséreux venaient chercher l'accoutrement susceptible de parler au cœur toujours plus racorni. Nous sommes dans les vestiaires aigus de Peacham. Écoutez son choral matinal.
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Pitcham apprend à M. Pitcham que leur fille Polly a une relation un peu louche avec un certain jeune homme. Pitcham devine que l'amant de sa fille n'est autre que McLallam, le chef redouté d'une bande de malfaiteurs. Le Pitcham constate qu'il n'y a décidément rien à faire.

Nous voilà transportés dans une écurie décorée avec les meubles et les objets les plus luxueux dérobés par la bande de Maclalam. Écoutez le chant nuptial chanté par les hommes de Mekis en l'honneur des jeunes mariés.

Mac n'est pas satisfait du travail de ces hommes. C'est le boulot des stagiaires, indignes d'hommes mûrs. Polly se propose de chanter une chanson pour détendre l'atmosphère. C'est la chanson d'une fille de cuisine qu'elle a entendue dans un bar de Katsu. On l'appelle Jenny la Flipuste.

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1: C'est alors qu'apparaît Brown, le chef de la police de Londres. Les bandits l'appellent Tiger Brown. C'est un bon ami de McLallam et il ferme les yeux sur ses méfaits. Tiger Brown est venu féliciter Mac à l'occasion de son mariage. En souvenir de leur jeunesse tumultueuse, le bandit McKees et le chef de la police Brown chantent la chanson des canons.

0: Mais Tiger Brown s'est hâte de quitter les lieux. Le sacre de la reine est prévu pour le lendemain. Il est vraiment débordé. Les bandits font aussi leurs adieux au jeune couple. Polly et Mac chantent leur love song.
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revoici dans le vestiaire à gueux de M. Pitcham. Celui-ci connaît l'âpreté du monde et la perte de sa fille équivaut pour lui à la ruine complète. Polly chante une petite chanson pour indiquer à ses parents qu'elle a épousé le bandit McKeith.

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Monsieur et Madame Pitcham déconseillent leur fille de se marier par amour. Ils le font en attirant son attention sur la vicissitude des rapports humains. Premier final de 4 sous.

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1: Jonathan Jeremiah Peacham a une riche idée. Il va dénoncer McKees au shérif. Madame Peacham pense que Max se cache chez les prostituées à Tunbridge. Elle se propose de soudoyer les filles afin qu'elles livrent le bandit. Mais Polly prend la défense de Mac et apprend à ses parents qu'il a pour meilleur ami le chef de la police. Polly prévient Mac du danger qui le guette et lui conseille de fuir. C'est elle qui mènera la gestion des affaires pendant son absence en tant que chef-taine de la bande des malfaiteurs. Polly et Mac se disent adieu.
2: Oh Mac, ne m'arrache pas le cœur. Reste à mes côtés et soyons heureux.
3: C'est mon propre cœur que je dois arracher. Car il me faut partir. Et nul ne sait quand je reviendrai.
2: C'est passé si vite, Mac.
3: Est-ce donc la fin?
2: Ah, j'ai fait un rêve cette nuit. Je regardais par la fenêtre et j'entendais un éclat de rire dans la ruelle. Et quand je me suis penchée, j'ai vu notre lune. Et la lune était toute fine, comme un sou déjà usé. Ne m'oublie pas, Mac, dans les villes lointaines.
3: Comment pourrais-je t'oublier, Polly? Embrasse-moi, Polly.
2: Adieu, Mac.
3: Adieu, Polly.

McLallam ne s'est pas réfugié dans la lente Highgate comme il l'avait promis à Polly. Avant que les cloches du couronnement se soient tues, il est déjà à Turnbridge chez les prostituées. C'est jeudi soir, le temps d'une chanson. Mac et la putain Jenny se souviennent des belles heures qu'ils ont passées ensemble.

0: que Mackay chantait, Jenny s'est approchée de la fenêtre pour faire signe à un policier. Comme le dit Madame Pitcher, même les plus grands héros de l'histoire ont trébuché en franchissant cette porte. On emmène Mackay. Trahi par les prostituées, le célèbre bandit se retrouve entre les mains de la police qui l'enferme dans une cage de la prison d'Old Bailey. Tiger Brown est très affecté de n'avoir pu épargner ce désagrément à son ami fidèle. Écoutez ce que Mac a à nous dire sur les plaisirs de la vie.
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